Michel Reisser pour ce spécial concert de jazz. 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Dans un instant, la suite de notre programme avec un tout dernier morceau de jazz. Ce sera, et bien, écoutez bien parce que c'est assez rare à trouver, c'est le Yuri Honing and Misha Mengenberg Chess, c'est le titre du morceau. Et ça vient de Hollande.

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1: Bonjour, vous êtes donc sur British Connection avec Philippe, bien sûr, et Patrick Coutin qui vient aujourd'hui fêter avec vous les 45 ans d'un album qui contient ce fameux tube « J'aime regarder les filles ». Alors, en 79, nous avons passé quelques temps avec le groupe dans un village à Cardaillac, pas très loin de Figeac. On avait loué un château pas abandonné, mais presque pour répéter. Le village qui faisait un peu la gueule parce qu'on jouait trop fort nous avait un peu adopté quand même. Et on avait passé un magnifique été dans le Lot. Et puis j'avais repris tranquillement ma petite vie parisienne où j'étais à la fois journaliste chez Rock & Folk, ce qui était très prestigieux à l'époque, mais je commençais à m'ennuyer parce que à force d'écrire sur le rock'n'roll, on écrit toujours un peu la même chose, j'avais l'impression de me répéter. Et en même temps, j'étais devenu sonorisateur d'un club qui s'appelle le Gibus à Paris, et qui est un club qui était très d'avant-garde. La musique était gérée par Jerry Smetana, qui était un garçon d'origine polonaise, si je ne me trompe, très pointu sur le rock, qui allait chercher des groupes en Angleterre, des nouveaux groupes français comme les Rita Mitsuko, etc., etc. Mon propre groupe, Reporter, et puis qui, comme il avait vu que je m'intéressais à la sono, m'avait dit, si tu veux, on construit une nouvelle sono dans le Gibus. On était là-dedans avec Pierre Alessandri, qui était le batteur de Reporter à l'époque, et qui était aussi un passionné de son. Fin 79, je vais faire un tour en tant que journaliste au château d'Hérouville, où Magma, le grand Magma, était en train d'enregistrer. Je tombe sur la journée où il fallait pas y aller, mais bon, c'est pas de chance pour mes interviews, du moins, parce que Magma était en crise. Mais je rencontre Laurent Thibault, qui était le patron d'Hérouville et aussi l'ingénieur du son du studio, qui me dit, j'ai une journée de libre, je vous appellerai, vous viendrez faire des démos chez moi, parce qu'il m'avait demandé si j'avais des démos à lui faire écouter, j'avais rien à lui faire écouter de correct en tout cas. Nous sommes donc fin 79, Patrick Henry, notre guitariste soliste, nous a quittés pour rejoindre le staff de Tross, donc ça nous fait un petit choc. Reporter n'est plus qu'un trio, à la batterie Pierre Alessandri, à la basse Dominique Dufour, moi chant et guitare, je suis pas soliste, mais bon, faisais ce que je pouvais. Et un jour, vers la fin du mois de juin ou quelque chose début du mois de juillet, ma mère me dit, j'habitais chez ma maman, me dit, il y a un dénommé Laurent Thibault qui t'a appelé. Et donc je le rappelle, bien évidemment, et il nous dit, on devait être vendredi ou samedi, il nous dit, dimanche, la journée est libre, je vous avais parlé de maquettes et de démos que vous pourriez faire au château, si vous voulez, venez dimanche. Ah, ça, c'est carrément le truc qui ne se refuse pas, bien évidemment. Le château d'Hérouville venait d'accueillir dans ses murs les Bee Gees, Iggy Pop, David Bowie, Deep Purple, enfin le guitariste de Deep Purple, etc., etc. Et aussi tous les plus grands artistes français, Higelin, Magma, Cabrel, et j'en passerai d'autres. Donc nous voilà partis dans la Fiat 600, ou peut-être la Caravelle de ma mère avec mon ampli Marshall, qui était un gros truc, les éléments de batterie, les basses, les guitares, et nous partons tous les trois pour passer le dimanche là-bas. Et ça se passe pas trop mal, on joue nos chansons, Laurent Thibault nous enregistre, et le soir il nous dit, écoutez, si vous êtes libre demain, vous pouvez rester demain, car Jacques Higelin, qui devait revenir d'Espagne pour commencer son enregistrement, ne peut pas être là, il est souffrant, donc on a une journée de plus. Et on a fait donc le lundi. Et cette aventure avec un Higelin qui, à mon avis, si je me souviens bien, était plutôt bloqué en Espagne par une histoire d'amour que par autre chose, a duré peut-être une semaine, 10, 12, 15 jours, je me souviens plus trop. Mais pendant cette aventure, nous avons enregistré ce premier album dans lequel il y avait le cultissime, comme vous dites, j'aime regarder les filles, même si c'est un mot qui me fait beaucoup sourire.

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1: Mais l'histoire, bien sûr, vous vous en doutez, ne s'est pas finie aussi simplement que ça. Comme toutes les belles histoires, il y a des rebondissements, des rallonges, etc., etc. Donc nous finissons cet album tant bien que mal. Pourquoi ? Parce que le studio est une chose très compliquée pour des musiciens qui n'étaient pas des garçons très aguerris à l'époque. Et nous partons en vacances, et il était temps parce qu'on commençait à en avoir un petit peu marre d'être enfermés pendant que tous nos copains étaient dans le sud de la France. Nous revenons à Paris, et là, Laurent Thibault, qui était avec le studio d'Hérouville, le propriétaire des bandes, puisqu'ils avaient produit, nous on n'avait pas un rond, quoi, me rappelle, début septembre, il me dit, écoute, on n'arrive pas à vendre cette bande, personne n'en veut, bon. On se dit, allez, c'est pas grave, c'est comme ça, c'est la vie, ça nous fait une belle démo, tout va bien, on continue notre petite vie, moi et Pierre, sonorisateur au Gibus, et puis faisant quelques concerts à droite et à gauche, et justement, précisément, un soir, nous jouons au Gibus, qui nous accueillait assez régulièrement. Et là, après le concert, un monsieur vient nous voir, il s'appelle Daniel Le Sueur, c'est un monsieur bien sur lui, il est journaliste, c'est un fan de musique, de rock'n'roll, mais aussi de cinéma, de littérature, c'est un garçon très intéressant, que j'ai appris à connaître par la suite, et qui nous dit, messieurs, je trouve votre musique top, j'ai l'intention de produire un disque. Et là, évidemment, on rigole deux minutes, parce qu'on lui dit, écoutez, on sort d'un des plus beaux studios du monde avec un grand réalisateur. On a fait un album. Il est fini. Il est passé en maison de disque et personne n'en veut. Ah, nous dit-il, je peux écouter. Alors, on file la cassette de démo qu'on a tout le temps avec nous. Et une semaine après, il me rappelle, il me dit, écoutez, moi, je trouve que c'est bien. Je vais voir si je peux pas trouver une maison de disque. On lui dit, allez-y, hein, je veux dire, si vous voulez. Il refait le tour des maisons de disques et là, il en trouve deux ou trois qui sont intéressées, dont une plus que les autres, qui s'appelle CBS et qui deviendra par la suite Sony Music. C'est la maison de disques qui possède les Madonna, les Springsteen, les Michael Jackson, etc., etc., américaine, et qui nous signera finalement. Et c'est un garçon qui s'appelle Michel Castri, qui est notre directeur artistique à l'époque. La sortie est prévue pour le début de l'année 1981. Il y a encore plein d'aventures, mais je vais vous faire court quand même. Et finalement, cet album sortira à la fin du mois de mars, à peu près à la date de mon anniversaire, 1981. Il sera mal accueilli par les grosses radios de l'époque, qui sont les France Inter, RTL, RMC, Sud Radio, etc., parce que je trouve que les paroles sont un peu énervées, disons. Et là, un autre miracle arrive, parce que cette chanson a eu droit, comme tous les, dont une plus que les autres, qui s'appelle CBS, et qui deviendra par la suite Sony Music. C'est la maison de disques qui possède les Madonna, les Springsteen, les Michael Jackson, etc., etc., américaine, et qui nous signera finalement. Et c'est un garçon qui s'appelle Michel Castri, qui est notre directeur artistique à l'époque. La sortie est prévue pour le début de l'année 1981. Il y a encore plein d'aventures, mais je vais vous faire court quand même. Et finalement, cet album sortira à la fin du mois de mars, à peu près à la date de mon anniversaire, 1981. Il sera mal accueilli par les grosses radios de l'époque, qui sont les France Inter, RTL, RMC, Sud Radio, etc., parce que je trouve que les paroles sont un peu énervées, disons. Et là, un autre miracle arrive, parce que cette chanson a eu droit, comme tous les enfants bien nés, on va dire, à quelques petits miracles. Là, François Mitterrand est élu en mai 1981. Immédiatement, comme il avait fait plus ou moins la promesse qu'un certain nombre de radios pourraient s'installer sur la bande FM, des dizaines de radios naissent partout en France. C'est ce qu'on appelle les radios libres qui deviendront les FM d'aujourd'hui. Chacun avait déjà son petit émetteur et ça commence à diffuser de partout. Il y a une petite répression pendant un certain temps, mais très vite, ces radios s'installent dans le paysage. Et le premier tube de ces radios libres, ça sera « J'aime regarder les filles ». Ça deviendra bientôt aussi un tube dans les clubs parce que c'est une musique qui fait danser et que l'on est en été. Voilà, et que c'est parfait pour l'été. Et cette histoire, courte au départ, un peu compliquée, pourra devenir la longue histoire que vous connaissez maintenant. Je vous remercie. C'était Patrick Coutin sur British Connection avec Philippe. À bientôt.
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1: Salut, c'est Clinique Rodéo, duo rock avec Ada à la guitare et au chant et moi, Joy, à la batterie. On est ravis d'être avec vous et vous pouvez monter le son car nous vous proposons notre nouveau single Speedwalk dans British Connection.

0: C'est la dernière partie de la bobo de la semaine. Ce sont les Tortilles Rodeo, l'album Assist Retry.
1: Je suis Alex, batteur-chanteur de Dirty Rodeo. Et cette chanson, Give Me a Sign, elle est fortement inspirée d'un groupe qu'on aime beaucoup avec Polo qui s'appelle Touché Amore. Groupe de Californie, Los Angeles, si je ne dis pas de bêtises. Et qu'on vous invite fortement à écouter, qui ont des albums incroyables avec des ambiances folles. Cette chanson, Give Me a Sign, elle fait partie d'un quatuor de chansons qui va développer tout ce qui est autour des relations toxiques. Et cette chanson en particulier, Give Me a Sign, c'est vraiment une chanson où on prend conscience qu'il y a des choses qui vont pas, qu'on essaye de trouver des solutions, de dire à son partenaire que il y a des choses qui ne vont pas, comment est-ce qu'on fait, regarde-moi, comment on avance, et puis au fur et à mesure se rend compte que la situation se dégrade et n'évoluera jamais, et c'est comment trouver des solutions pour s'extirper de tout ça et se protéger au final.

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1: Aujourd'hui, on trouve les Clash en concert à New York, États-Unis, 1979. Deux titres, Gun of Brixton, Capital Radio.

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Ce sont les petits frères des Clash. À l'instant, Revolution Time avec les Red London. Et puis, je vous invite à faire un petit tour sur la page Facebook de l'émission. Il y a plein de choses très intéressantes. Des centaines de photos, les podcasts, etc., etc. Et puis, si vous likez la page et que vous me laissez un message privé, votre adresse, eh bien, je vous enverrai un CD rock surprise. Et oui, c'est la surprise. Allez, Souvenir Kabyle, un groupe à la croisée des cultures entre rock français et influence kabyle, et oui, d'où le nom, voici Cornflakes.

Les cinq prochaines minutes, je vous les réserve à du hardcore américain. Deux premiers morceaux enchaînés, Circle Jerk, Red Tap et Middle Class, Out of Vogue.

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1: Je vous propose trois titres du trio Diva. Le premier titre, Crash, qui date de quelques années, et leur second. C'est une reprise, je ne veux pas rester sage. C'est leur tout dernier single.
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1: Ça y est, British Connection, votre émission rock, c'est terminé pour aujourd'hui. Dans la prochaine session, je recevrai Laurent Charlot, puisque le 30 avril prochain sort son nouveau livre Caprice de Star. Eh bien, en exclusivité, il fera British Connection la semaine prochaine et nous parlera de son bouquin. Je vous souhaite de passer une excellente semaine. On se retrouve ici même, semaine prochaine, même horaire, même fréquence. Vous connaissez l'histoire. Et en attendant, n'oubliez pas, British Connection, c'est votre émission rock qui passe ce qu'on n'entend pas sur les radios rock. Allez,

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Salut à toutes, salut à tous. Merci d'être présents pour cette émission spéciale concert de jazz. Ce soir, nous partons à nouveau au Village Vanguard de New York

soir, nous sommes au village Vanguard de Nouvelle-Orléans.

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1: Aujourd'hui, on trouve les Clash en concert à New York, États-Unis, 1979. Deux titres, Gun of Brixton, Capital Radio.

Ce sont les petits frères des Clash. À l'instant, Revolution Time avec les Red London. Et puis, je vous invite à faire un petit tour sur la page Facebook de l'émission. Il y a plein de choses très intéressantes. Des centaines de photos, les podcasts, etc., etc. Et puis, si vous likez la page et que vous me laissez un message privé, votre adresse, eh bien, je vous enverrai un CD rock surprise. Et oui, c'est la surprise. Allez, Sourire Kabyle, un groupe à la croisée des cultures entre rock français et influence kabyle, et oui, d'où le nom, voici Cornflakes.

Les 5 prochaines minutes, je vous les réserve à du hardcore américain. Deux premiers morceaux enchaînés, Circle Jerk, Red Tap et Middle Class, Out of Vogue.

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1: Je vous propose trois titres du trio Diva. Le premier titre, Crash, qui date de quelques années, et leur second, juste une reprise, Je ne veux pas rester sage. C'est leur tout dernier single.
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1: British Connection, votre émission rock, c'est terminé pour aujourd'hui. Dans la prochaine session, je recevrai Laurent Chariot, puisque le 30 avril prochain sort son nouveau livre Caprice de Star. Eh bien, en exclusivité, il fera British Connection la semaine prochaine et nous parlera de son bouquin. Je vous souhaite de passer une excellente semaine. On se retrouve ici même, semaine prochaine, même horaire, même fréquence. Vous connaissez l'histoire et en attendant, n'oubliez pas. 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Allez.

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Quelques florilèges de ce qui étaient les chansons de la révolution mexicaine entre 1910 et 1920, donc au Mexique. Ce n'est pas terminé, c'est un hommage aux héros et aux événements de l'époque. Dans ce disque intitulé donc The Mexican Revolution, un coffret donc magnifique qui nous a été gracieusement offert à Radio Zone, et on remercie d'ailleurs les généreux donateurs à ce sujet. Eh bien, voici encore dans cette présentation celle des hors-la-loi et des révolutionnaires. Donc, vous avez entendu tout à l'heure Ignacio Parra, Valentin Mancera, El Potro Lobo Gateado, Jesús Leal, Heraclio Bernal, Benito Canales. Donc, des personnages qu'on vous décrit à travers ces textes et ces airs. Vous allez entendre Nuevo Corrido de Madero, El Cuartelazo, Benjamín Argumedo encore une seconde fois, mais c'est une autre version, et puis Fusilamiento de Felipe Ángeles. Voilà, vous êtes à l'écoute de Radio Zone 93,8 MHz, dans le cadre notamment d'une émission consacrée à l'Amérique latine, qui changera un peu désormais donc, sur notre antenne. Voici donc un hommage à la révolution mexicaine des années 20 sur Radio Zone. Toujours d'actualité, bien sûr.

Des enregistrements, je vous le rappelle, des années 20 que vous écoutez, même si la qualité est un petit peu difficile, eh bien ce sont de véritables enregistrements d'époque que nous présentons sur Radio Zone aujourd'hui. Radio Zone 93,8 MHz, au micro Jean Peluchon.

Voilà, sur Radio Zone 93,8 MHz, je vous le rappelle, la révolution mexicaine, ses héros, ses événements. Donc, ce sont des enregistrements des années 20, effectivement. Car, faute extraordinaire, à cette époque, on avait donc largement développé des enregistrements sur la vie, donc, et aussi la chanson à cette époque. Je vous en dirai davantage lorsqu'on aura le temps de traduire un petit peu la présentation que cet excellent coffret sur la révolution mexicaine. Voici la suite donc, on va vous laisser cette tranche de plaisir. Écoutez donc la suite de ces évocations des bandits de grand chemin et révolutionnaires de l'époque. Nous passerons dans notre émission au cycle sur Pancho Villa et puis sur celui des Corrido Historia y Muerte del General Francisco Villa. Vous aurez donc tout cela et puis encore la partie donc post-révolutionnaire. Voilà, nous avons tout cela à votre disposition, vous verrez sur Radio Zone, ce sera tout à fait étonnant. On l'a déjà diffusé voici quelques années. Aujourd'hui, c'est bien sûr extrêmement d'actualité. Il faut dire que l'Institut des cultures américaines et puis le Centre de recherche des études de Chicano et également la Bibliothèque des études de Chicano et le département espagnol et portugais de la UCLA, l'université donc centro-américaine, permet donc d'avoir ce genre de documents étonnants. Surtout qu'aujourd'hui, eh bien, il faut le dire, l'actualité est plus brûlante qu'une véritable révolte, peut-être une révolution, vient d'éclater maintenant, en tout cas d'un niveau armé, dans le sud du Mexique et qui touche aussi plusieurs villes, puisqu'il semble qu'il y ait, en tout cas, un véritable mouvement armé qui s'y soit déclenché.

Côte de Radio Zone 93,8 MHz. Après donc l'hommage aux brigands et aux révolutionnaires, voici tout de même, pour vous en donner quelques notes, et surtout, je ne dirais pas loin la bouche, pas l'oreille, cette fois-ci, le cycle de Pancho Villa que nous aborderons bien sûr la semaine prochaine sur notre antenne.

Voici donc El Corrido de Durango. Et vous écouterez par la suite El General Francisco.

toutes, salut à tous. Merci d'être présent pour cette émission spéciale concert de jazz. Ce soir, nous partons à nouveau au Village Vanguard de New York. Village Vanguard était et reste un des plus grands clubs de toute l'histoire du jazz au monde, et particulièrement aux États-Unis, plus particulièrement à New York. Le fondateur de ce Village Vanguard était Monsieur Max Gordon. Max Gordon qui nous a quittés en 1990 à l'âge de 90 ans. Il a tenu son Village Vanguard durant exactement 54 ans. Mais je ne vais pas rentrer dans les détails pour l'instant. Le mieux, c'est d'y écouter le Kenny Burrell Trio. Kenny Burrell à la guitare, Larry Gales à la contrebasse et Sherman Ferguson à la batterie. Mais je crois que le public est tout à fait prêt, les gens sont très silencieux, Kenny Burrell attend derrière là, et puis je crois qu'il y a Max Gordon aussi qui se trouve dans le public, enfin il est toujours là d'ailleurs, alors je vous laisse en leur compagnie.

Charles. Ce soir, nous sommes au Village Vanguard de New York, le 15 décembre 1978, pour y écouter un des plus grands guitaristes de toute l'histoire du jazz et un de ceux qui a le plus compris le blues. Il s'agit de Monsieur Kenny Burrell. Kenny Burrell, guitare, Larry Gales, contrebasse et Sherman Ferguson à la batterie dans Second Balcony Jump. Thank you.

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Reiser pour ce spécial concert de jazz. 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Dans un instant, la suite de notre programme avec un tout dernier morceau de jazz. Ce sera, eh bien, écoutez bien parce que c'est assez rare à trouver, c'est le Yuri Honing and Misha Mengenberg Chess, c'est le titre du morceau. Et ça vient.

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1: Bonjour, vous êtes donc sur British Connection avec Philippe, bien sûr, et Patrick Coutin qui vient aujourd'hui fêter avec vous les 45 ans d'un album qui contient ce fameux tube « J'aime regarder les filles ». Alors, en 79, nous avons passé quelques temps avec le groupe dans un village à Cardaillac, pas très loin de Figeac, et nous avons loué un château pas abandonné, mais presque pour répéter. Le village qui faisait un peu la gueule parce qu'on jouait trop fort nous avait un peu adopté quand même, et on avait passé un magnifique été dans le Lot. Et puis j'avais repris tranquillement ma petite vie parisienne où j'étais à la fois journaliste

Rocket Folk, ce qui était très prestigieux à l'époque, mais je commençais à m'ennuyer parce que, à force d'écrire sur le rock'n'roll, on écrit toujours un peu la même chose, j'avais l'impression de me répéter. Et en même temps, j'étais devenu sonorisateur d'un club qui s'appelle le Gibus à Paris, et qui est un club qui était très d'avant-garde. La musique était gérée par Jerry Smetana, qui était un garçon d'origine polonaise, si je ne me trompe, très pointu sur le rock, qui allait chercher des groupes en Angleterre, des nouveaux groupes français comme les Rita Mitsuko, etc., etc. Mon propre groupe, Reporter, et puis qui, comme il avait vu que je m'intéressais à la sono, m'avait dit, si tu veux, on construit une nouvelle sono dans le Gibus. On était là-dedans avec Pierre Alessandri, qui était le batteur de Reporter à l'époque, et qui était aussi un passionné de son. Fin 79, je vais faire un tour en tant que journaliste au château d'Hérouville, où Magma, le grand Magma, était en train d'enregistrer. Je tombe sur la journée où il fallait pas y aller, mais bon, c'est pas de chance, pour mes interviews, du moins, parce que Magma était en crise. Mais je rencontre Laurent Thibault, qui était le patron d'Hérouville, et aussi l'ingénieur du son du studio, qui me dit, j'ai une journée de libre, je vous appellerai, vous viendrez faire des démos chez moi, parce qu'il m'avait demandé si j'avais des démos à lui faire écouter, j'avais rien à lui faire écouter de correct en tout cas. Nous sommes donc fin 79, Patrick Henry, notre guitariste soliste, nous a quittés pour rejoindre le staff de Tross, donc ça nous fait un petit choc. Reporter n'est plus qu'un trio, à la batterie Pierre Alessandri, à la basse Dominique Dufour, moi chant et guitare, je suis pas soliste, mais bon, je faisais ce que je pouvais. Et un jour, vers la fin du mois de juin ou quelque chose début du mois de juillet, ma mère me dit, j'habitais chez ma maman, me dit, il y a un dénommé Laurent Thibault qui t'a appelé. Et donc je le rappelle, bien évidemment, et il nous dit, on devait être vendredi ou samedi, il nous dit, dimanche, la journée est libre, je vous avais parlé de maquettes et de démos que vous pourriez faire au château, si vous voulez, venez dimanche. Ah, ça, c'est carrément le truc qui ne se refuse pas, bien évidemment. Le château d'Hérouville venait d'accueillir dans ses murs les Bee Gees, Iggy Pop, David Bowie, Deep Purple, enfin le guitariste de Deep Purple, etc., etc. Et aussi tous les plus grands artistes français, Higelin, Magma, Cabrel, et j'en passerai d'autres. Donc nous voilà partis dans la Fiat 600, ou peut-être la Caravelle de ma mère, avec mon ampli Marshall, qui est un gros truc, les éléments de batterie, les basses, les guitares, et nous partons tous les trois pour passer le dimanche là-bas. Et ça se passe pas trop mal, on joue nos chansons, Laurent Thibault nous enregistre, et le soir il nous dit, écoutez, si vous êtes libre demain, vous pouvez rester demain, car Jacques Higelin, qui devait revenir d'Espagne pour commencer son enregistrement, ne peut pas être là, il est souffrant, donc on a une journée de plus. Et on l'a fait donc le lundi. Et cette aventure avec un Higelin qui, à mon avis, si je me souviens bien, était plutôt bloqué en Espagne par une histoire d'amour que par autre chose, a duré peut-être une semaine, 10, 12, 15 jours, je me souviens plus trop. Mais pendant cette aventure, nous avons enregistré ce premier album dans lequel il y avait le cultissime, comme vous dites, j'aime regarder les filles, même si c'est un mot qui me fait beaucoup sourire.

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1: Mais l'histoire, bien sûr, vous vous en doutez, ne s'est pas finie aussi simplement que ça. Comme toutes les belles histoires, il y a des rebondissements, des rallonges, etc., etc. Donc nous finissons cet album tant bien que mal. Pourquoi ? Parce que le studio est une chose très compliquée pour des musiciens qui n'étaient pas des garçons très aguerris à l'époque. Et nous partons en vacances et il était temps parce qu'on commençait à en avoir un petit peu marre d'être enfermés pendant que tous nos copains étaient dans le sud de la France. Nous revenons à Paris et là, Laurent Thibault, qui était avec le studio d'Hérouville, le propriétaire des bandes, puisqu'ils avaient produit, nous on n'avait pas un rond quoi, me rappelle, début septembre, il me dit écoute, on n'arrive pas à vendre cette bande, personne n'en veut. Bon, on se dit allez, c'est pas grave, c'est comme ça, c'est la vie, ça nous fait une belle démo, tout va bien, on continue notre petite vie, moi et Pierre. Sonorisateur au Gibus, et puis faisant quelques concerts à droite et à gauche, et justement, précisément, un soir, nous jouons au Gibus, qui nous accueillait assez régulièrement. Et là, après le concert, un monsieur vient nous voir, il s'appelle Daniel Le Sueur, c'est un monsieur bien sur lui, il est journaliste, c'est un fan de musique, de rock'n'roll, mais aussi de cinéma, de littérature, c'est un garçon très intéressant, que j'ai appris à connaître par la suite, et qui nous dit « Messieurs, je trouve votre musique top, j'ai l'intention de produire un disque ». Et là, évidemment, on rigole deux minutes, parce qu'on lui dit « Écoutez, on sort d'un des plus beaux studios du monde, avec un grand réalisateur, on a fait un album, il est fini, il est passé en maison de disque, et personne n'en veut ».« Ah !» nous dit-il, « Je peux écouter ?» Alors, on file la cassette de démos qu'on a tout le temps avec nous. Et une semaine après, il me rappelle, il me dit « Écoutez, moi je trouve que c'est bien, je vais voir si je peux pas trouver une maison de disques ». On lui dit « Bah allez-y, hein, si vous voulez ». Et il refait le tour des maisons de disques, et là il en trouve deux ou trois qui sont intéressées, dont une plus que les autres, qui s'appelle CBS, et qui deviendra par la suite Sony Music. C'est la maison de disques qui possède les Madonna, les Springsteen, les Michael Jackson, etc., etc., américaines, et qui nous signera finalement, et c'est un garçon qui s'appelle Michel Castric, qui est notre directeur artistique à l'époque. La sortie est prévue pour le début de l'année 1981, il y a encore plein d'aventures, mais je vais vous faire court quand même. Et finalement, cet album sortira à la fin du mois de mars, à peu près à la date de mon anniversaire, 1981. Il sera mal accueilli par les grosses radios de l'époque, qui sont les France Inter, RTL, RMC, Sud Radio, etc. Parce que je trouve que les paroles sont un peu énervées, disons. Et là, un autre miracle arrive parce que cette chanson a eu droit comme tous les, dont une plus que les autres, qui s'appelle CBS et qui deviendra par la suite Sony Music. C'est la maison de disques qui possède les Madonna, les Springsteen, les Michael Jackson, etc., etc., américaines, et qui nous signera finalement, et c'est un garçon qui s'appelle Michel Castric, qui est notre directeur artistique à l'époque. La sortie est prévue pour le début de l'année 1981. Il y a encore plein d'aventures, mais je vais vous faire court quand même. Et finalement, cet album sortira à la fin du mois de mars, à peu près à la date de mon anniversaire, 1981. Il sera mal accueilli par les grosses radios de l'époque, qui sont les France Inter, RTL, RMC, Sud Radio, etc. Parce que je trouve que les paroles sont un peu énervées, disons. Et là, un autre miracle arrive, parce que cette chanson a eu droit, comme tous les enfants bien nés, on va dire, à quelques petits miracles. Là, François Mitterrand est élu en mai 1981. Immédiatement, comme il avait fait plus ou moins la promesse qu'un certain nombre de radios pourraient s'installer sur la bande FM, des dizaines de radios naissent partout en France. C'est ce qu'on appelle les radios libres qui deviendront les FM d'aujourd'hui. Chacun avait déjà son petit émetteur et ça commence à diffuser partout. Il y a une petite répression pendant un certain temps, mais très vite, ces radios s'installent dans le paysage. Et le premier tube de ces radios libres, ça sera « J'aime regarder les films ». ça deviendra bientôt aussi un tube dans les clubs parce que c'est une musique qui fait danser et que l'on met en été. Voilà, et que c'est parfait pour l'été. Et cette histoire courte au départ, un peu compliquée, pourra devenir la longue histoire que vous connaissez maintenant. Je vous remercie. C'était Patrick Coutin sur British Connection avec Philippe. À bientôt.
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2: Salut, c'est Clinique Rodéo, duo rock avec Ad à la guitare et au chant et moi, Joy, à la batterie. On est ravis d'être avec vous et vous pouvez monter le son car nous vous proposons de walk dans British Connection.

0: C'est la dernière partie de l'album de la semaine. Ce sont les Tortilles Rodeo, l'album Assist Retry.
1: Je suis Alex, batteur chanteur de Dirty Rodeo, et cette chanson, Give Me a Sign, elle est fortement inspirée d'un groupe qu'on aime beaucoup avec Polo qui s'appelle Touché Amore. Groupe de Californie, Los Angeles, si je ne dis pas de bêtises, et qu'on vous invite fortement à écouter, qui ont des albums incroyables avec des ambiances folles. Cette chanson, Give Me a Sign, elle fait partie d'un quatuor de chansons qui va développer tout ce qui est autour des relations toxiques. Et cette chanson en particulier, Give Me a Sign, c'est vraiment une chanson où on prend conscience qu'il y a des choses qui ne vont pas, qu'on essaye de trouver des solutions, de dire à son partenaire que il y a des choses qui ne vont pas, comment est-ce qu'on fait, regarde-moi, comment on avance, et puis au fur et à mesure se rend compte que la situation se dégrade et n'évoluera jamais. Et c'est comment trouver des solutions pour s'extirper de tout ça et se protéger au final.

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1: Aujourd'hui, on trouve les Clash en concert à New York, États-Unis, 1979. Deux titres, Gun of Brixton, Capital Radio.

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Ce sont les petits frères des Clash. À l'instant, Revolution Time avec les Red London. Et puis, je vous invite faire un petit tour sur la page Facebook de l'émission. Il y a plein de choses très intéressantes. Des centaines de photos, les podcasts, etc., etc. Et puis, si vous likez la page et que vous me laissez un message privé, votre adresse, eh bien, je vous enverrai un CD rock surprise. Et oui, c'est la surprise. Allez, Sourire Kabyle, un groupe à la croisée des cultures entre rock français et influence kabyle, et oui, d'où le nom. Voici Cornflakes.

Les cinq prochaines minutes, je vous les réserve à du hardcore américain. Deux premiers morceaux enchaînés, Circle Jerk, Red Tap et Middle Class Out of Vogue.

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1: Et je vous propose trois titres du trio Diva. Le premier titre, Crash, qui date de quelques années, et leur second. C'est une reprise, je ne veux pas rester sage. C'est leur tout dernier single.
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1: Ça y est, British Connection, votre émission rock, c'est terminé pour aujourd'hui. Dans la prochaine session, je recevrai Laurent Charlot, puisque le 30 avril prochain sort son nouveau livre Caprice de Star. Eh bien, en exclusivité, il fera British Connection la semaine prochaine et nous parlera de son bouquin. Je vous souhaite de passer une excellente semaine. On se retrouve ici même, semaine prochaine, même horaire, même fréquence. Vous connaissez l'histoire et en attendant, n'oubliez pas. British Connection, c'est votre émission rock qui passe ce qu'on n'entend pas sur les radios rock. Allez.

Bienvenue sur Radio Zone. 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

Donc sur Radio Zone 93,8 MHz, quelques florilèges de ce qui étaient les chansons de la révolution mexicaine entre 1910 et 1920, donc au Mexique. Ce n'est pas terminé, c'est un hommage aux héros et aux événements de l'époque. Dans ce disque intitulé donc The Mexican Revolution, un coffret donc magnifique et qui nous a été gracieusement offert à Radio Zone, et on remercie d'ailleurs les généreux donateurs à ce sujet. Eh bien, voici encore dans cette présentation, celle des hors-la-loi et des révolutionnaires. Donc vous avez entendu tout à l'heure Ignacio Parra, Valentin Mancera, El Potro Lobo Gateado, Jesús Leal, Heraclio Bernal, Benito Canales, donc des personnages qu'on vous décrit à travers ces textes, ces airs. Vous allez entendre Nuevo Corrido de Madero, El Cuartelazo, Benjamín Argumedo encore une seconde fois, mais c'est une autre version, et puis Fusilamiento de Felipe Ángeles. Voilà, vous êtes à l'écoute de Radio Zone 80.

Des enregistrements, je vous le rappelle, des années 20 que vous écoutez, même si la qualité est un petit peu difficile, eh bien ce sont de véritables enregistrements d'époque que nous présentons sur Radio Zone aujourd'hui. 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

Voilà, sur Radio Zone 93,8 MHz, je vous le rappelle, la révolution mexicaine, ses héros, ses événements. Donc, ce sont des enregistrements des années 20, effectivement. Car, faut être extraordinaire, à cette époque, on avait donc largement développé des enregistrements sur la vie, donc, et aussi la chanson à cette époque. Je vous en dirai davantage lorsqu'on aura le temps de traduire un petit peu la présentation que cet excellent coffret sur la révolution mexicaine. Voici la suite donc, on va vous laisser une tranche de plaisir. Écoutez donc la suite de ces évocations des bandits de grand chemin et révolutionnaires de l'époque. Nous passerons dans notre émission au cycle sur Pancho Villa et puis sur celui des Corrido Historia y Muerte del General Francisco Villa. Vous aurez donc tout cela et puis encore la partie donc post-révolutionnaire. Voilà, nous avons tout cela à votre disposition, vous verrez sur Radio Zone, ce sera tout à fait étonnant. On l'a déjà diffusé voici quelques années. Aujourd'hui, c'est bien sûr extrêmement d'actualité. Il faut dire que l'Institut des cultures américaines et puis le Centre de recherche des études de Chicano et également la Bibliothèque des études de Chicano et le département espagnol et portugais de la UCLA, l'université donc centro-américaine, permet donc d'avoir ce genre de documents. Étonnant, surtout qu'aujourd'hui, eh bien, il faut le dire, l'actualité est plus brûlante qu'une véritable révolte, peut-être une révolution, vient d'éclater maintenant, en tout cas d'un niveau armé, dans le sud du Mexique et qui touche aussi plusieurs villes, puisqu'il semble qu'il y ait, en tout cas, un véritable mouvement armé qui s'y soit déclenché.

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Après donc l'hommage aux brigands et aux révolutionnaires, voici tout de même, pour vous en donner quelques notes, et surtout, je dirais pas loin la bouche, pas l'oreille, cette fois-ci, le cycle de Pancho Villa que nous aborderons bien sûr la semaine prochaine sur notre antenne.

Voici donc el corrido de Durango. Et vous écouterez par la suite el general Francisco Villa.

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Salut à toutes, salut à tous. Merci d'être présents pour cette émission spéciale Concert de Jazz. Ce soir,

sur Radio Zone 93,8 MHz dans l'émission spéciale concert de jazz. Ce soir, nous sommes au Village Vanguard.

Merci à Jean-Michel Reisser pour ce spécial concert de jazz. 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Dans un instant, la suite de notre programme avec un tout dernier morceau de jazz. Ce sera, eh bien, écoutez bien parce que c'est assez rare à trouver, c'est le Yuri Honing and Misha Mengenberg. Chess, c'est le titre du morceau. Et ça vient de Hollande.

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1: Bonjour, vous êtes donc sur British Connection avec Philippe, bien sûr, et Patrick Coutin qui vient aujourd'hui fêter avec vous les 45 ans d'un album qui contient ce fameux tube « J'aime regarder les filles ». Alors, en 79, nous avons passé quelque temps avec le groupe dans un village à Cardaillac, pas très loin de Figeac, et on avait loué un château pas abandonné, mais presque pour répéter. Le village qui faisait un peu la gueule parce qu'on jouait trop fort nous avait un peu adopté quand même, et on avait passé un magnifique été dans le Lot. Et puis j'avais repris tranquillement ma petite vie parisienne où j'étais à la fois journaliste chez Rock & Folk, ce qui était très prestigieux à l'époque, mais je commençais à m'ennuyer parce que à force d'écrire sur le rock'n'roll, on écrit toujours un peu la même chose, j'avais l'impression de me répéter. Et en même temps, j'étais devenu sonorisateur d'un club qui s'appelle le Gibus à Paris, et qui est un club qui était très d'avant-garde. La musique était gérée par Jerry Smetana, qui était un garçon d'origine polonaise, si je ne me trompe, très pointu sur le rock, qui allait chercher des groupes en Angleterre, des nouveaux groupes français comme les Rita Mitsuko, etc., etc. Mon propre groupe, Reporter, et puis qui, comme il avait vu que je m'intéressais à la sono, m'avait dit, si tu veux, on construit une nouvelle sono dans le Gibus. On était là-dedans avec Pierre Alessandri, qui était le batteur de Reporter à l'époque, et qui était aussi un passionné de son. Fin 79, je vais faire un tour en tant que journaliste au château d'Hérouville, où Magma, le grand Magma, était en train d'enregistrer. Je tombe sur la journée où il fallait pas y aller, mais bon, c'est pas de chance, pour mes interviews, du moins, parce que Magma était en crise. Mais je rencontre Laurent Thibault, qui était le patron d'Hérouville et aussi l'ingénieur du son du studio, qui me dit, j'ai une journée de libre, je vous appellerai, vous viendrez faire des démos chez moi, parce qu'il m'avait demandé si j'avais des démos à lui faire écouter, j'avais rien à lui faire écouter de correct en tout cas. Nous sommes donc fin 79, Patrick Henry, notre guitariste soliste, nous a quittés pour rejoindre le staff de Tross, donc ça nous fait un petit choc. Reporter n'est plus qu'un trio, à la batterie Pierre Alessandri, à la basse Dominique Dufour, moi chant et guitare, je suis pas soliste, mais bon, je faisais ce que je pouvais. Et un jour, vers la fin du mois de juin ou quelque chose début du mois de juillet, ma mère me dit, j'habitais chez ma maman, me dit, il y a un dénommé Laurent Thibault qui t'a appelé. Et donc je le rappelle, bien évidemment, et il nous dit, on devait être vendredi ou samedi, il nous dit, dimanche, la journée est libre, je vous avais parlé de maquettes et de démos que vous pourriez faire au château, si vous voulez, venez dimanche. Ah, ça, c'est carrément le truc qui ne se refuse pas, bien évidemment. Le château d'Hérouville venait d'accueillir dans ses murs les Bee Gees, Iggy Pop, David Bowie, Deep Purple, enfin le guitariste de Deep Purple, etc., etc. Et aussi tous les plus grands artistes français, Higelin, Magma, Cabrel, et j'en passerai d'autres. Donc nous voilà partis dans la Fiat 600, ou peut-être la Caravelle de ma mère avec mon ampli Marshall, qui était un gros truc, les éléments de batterie, les basses, les guitares, et nous partons tous les trois pour passer le dimanche là-bas. Et ça se passe pas trop mal, on joue nos chansons, Laurent Thibault nous enregistre, et le soir il nous dit, écoutez, si vous êtes libre demain, vous pouvez rester demain, car Jacques Higelin, qui devait revenir d'Espagne pour commencer son enregistrement, ne peut pas être là, il est souffrant, donc on a une journée de plus. Et on l'a fait donc le lundi. Et cette aventure avec un Higelin qui, à mon avis, si je me souviens bien, était plutôt bloqué en Espagne par une histoire d'amour que par autre chose, a duré peut-être une semaine, 10, 12, 15 jours, je me souviens plus trop. Mais pendant cette aventure, nous avons enregistré ce premier album dans lequel il y avait le cultissime, comme vous dites, j'aime regarder les filles, même si c'est un mot qui me fait beaucoup sourire.

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1: Mais l'histoire, bien sûr, vous vous en doutez, ne s'est pas finie aussi simplement que ça. Comme toutes les belles histoires, il y a des rebondissements, des rallonges, etc., etc. Donc nous finissons cet album tant bien que mal. Pourquoi ? Parce que le studio est une chose très compliquée pour des musiciens qui n'étaient pas des garçons très aguerris à l'époque. Et nous partons en vacances et il était temps parce qu'on commençait à en avoir un petit peu marre d'être enfermés pendant que tous nos copains étaient dans le sud de la France. Nous revenons à Paris et là, Laurent Thibault, qui était avec le studio d'Hérouville, le propriétaire des bandes, puisqu'ils avaient produit, nous on n'avait pas un rond quoi, me rappelle début septembre, il me dit écoute, on n'arrive pas à vendre cette bande, personne n'en veut. Bon, on se dit allez, c'est pas grave, c'est comme ça, c'est la vie, ça nous fait une belle démo, tout va bien, on continue notre petite vie, moi et Pierre. Sonorisateur au Gibus, et puis faisant quelques concerts à droite et à gauche, et justement, précisément, un soir, nous jouons au Gibus, qui nous accueillait assez régulièrement. Et là, après le concert, un monsieur vient nous voir, il s'appelle Daniel Le Sueur, c'est un monsieur bien sur lui, il est journaliste, c'est un fan de musique, de rock'n'roll, mais aussi de cinéma, de littérature, c'est un garçon très intéressant, que j'ai appris à connaître par la suite, et qui nous dit « Messieurs, je trouve votre musique top, j'ai l'intention de produire un disque. » Et là, évidemment, on rigole deux minutes, parce qu'on lui dit « Écoutez, on sort d'un des plus beaux studios du monde, avec un grand réalisateur, on a fait un album, il est fini, il est passé en maison de disque, et personne n'en veut. » « Ah !» nous dit-il, « Je peux écouter ?» Alors, on file la cassette de démos qu'on a tout le temps avec nous. Et une semaine après, il me rappelle, il me dit « Écoutez, moi je trouve que c'est bien, je vais voir si je peux pas trouver une maison de disques. » On lui dit « Bah allez-y, hein, je veux dire, si vous voulez. » Et il refait le tour des maisons de disques, et là il en trouve deux ou trois qui sont intéressés, dont une plus que les autres, qui s'appelle CBS, et qui deviendra par la suite Sony Music, c'est la maison de disques qui possède les Madonna, les Springsteen, les Michael Jackson, etc., etc., américaines. Et qui nous signera finalement, et c'est un garçon qui s'appelle Michel Castri, qui est notre directeur artistique à l'époque. La sortie est prévue pour le début de l'année 1981. Il y a encore plein d'aventures, mais je vais vous faire court quand même. Et finalement, cet album sortira à la fin du mois de mars, à peu près à la date de mon anniversaire, 1981. Il sera mal accueilli par les grosses radios de l'époque, qui sont les France Inter, RTL, RMC, Sud Radio, etc. Parce que je trouve que les paroles sont un peu énervées, disons. Et là, un autre miracle arrive, parce que cette chanson a eu droit, comme tous les... dont une, plus que les autres, qui s'appelle CBS, et qui deviendra par la suite Sony Music, c'est la maison disque qui possède les Madonna, les Springsteen, les Michael Jackson, etc., etc., américaines, et qui nous signera finalement, et c'est un garçon qui s'appelle Michel Castri, qui est notre directeur artistique à l'époque. La sortie est prévue pour le début de l'année 1981, il y a encore plein d'aventures, mais je vais vous faire court quand même. Et finalement, cet album sortira à la fin du mois de mars, à peu près à la date de mon anniversaire, 1981. Il sera mal accueilli par les grosses radios de l'époque, qui sont les France Inter, RTL, RMC, Sud Radio, etc. Parce que je trouve que les paroles sont un peu énervées, disons. Et là... un autre miracle arrive, parce que cette chanson a eu droit, comme tous les enfants bien nés, on va dire, à quelques petits miracles. Là, François Mitterrand est élu en mai 1981. Immédiatement, comme il avait fait plus ou moins la promesse qu'un certain nombre de radios pourraient s'installer sur la bande FM, des dizaines de radios naissent partout en France. C'est ce qu'on appelle les radios libres, qui deviendront les FM d'aujourd'hui. Chacun avait déjà son petit émetteur et ça commence à diffuser partout. Il y a une petite répression pendant un certain temps, mais très vite, ces radios s'installent dans le paysage. Et le premier tube de ces radios libres, ça sera « J'aime regarder les filles ». Ça deviendra bientôt aussi un tube dans les clubs parce que c'est une musique qui fait danser et que l'on est en été. Voilà, et que c'est parfait pour l'été. Et cette histoire, courte au départ, un peu compliquée, pourra devenir la longue histoire que vous connaissez maintenant. Je vous remercie. C'était Patrick Coutin sur British Connection avec Philippe. À bientôt.
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1: Salut, c'est Clinique Rodéo, duo rock avec Ad à la guitare et au chant et moi, Joy, à la batterie. On est ravis d'être avec vous et vous pouvez monter le son car nous vous proposons notre nouveau single Speedwalk dans British Connection.

0: C'est la dernière partie de la bande de la semaine. Ce sont les Tortilles Rodeo, l'album Assist Retry.
1: Je suis Alex, batteur-chanteur de Dirty Rodeo. Et cette chanson, Give Me a Sign, elle est fortement inspirée d'un groupe qu'on aime beaucoup avec Polo qui s'appelle Touché Amore. Groupe de Californie, Los Angeles, si je ne dis pas de bêtises. Et qu'on vous invite fortement à écouter, qui ont des albums incroyables avec des ambiances folles. Cette chanson, Give Me a Sign, elle fait partie d'un quatuor de chansons qui va développer tout ce qui est autour des relations toxiques. Et cette chanson en particulier, Give Me a Sign, c'est vraiment une chanson où on prend conscience qu'il y a des choses qui vont pas, qu'on essaye de trouver des solutions, de dire à son partenaire que il y a des choses qui ne vont pas, comment est-ce qu'on fait, regarde-moi, comment on avance, et puis au fur et à mesure se rend compte que la situation se dégrade et n'évoluera jamais, et c'est comment trouver des solutions pour s'extirper de tout ça et se protéger au final.

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1: Aujourd'hui, on trouve les Clash en concert à New York, États-Unis, 1979. Deux titres, Gun of Brixton, Capital Radio.

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Ce sont les petits frères des Clash. Un instant, Revolution Time avec les Red London. Et puis, je vous invite à faire un petit tour sur la page Facebook de l'émission. Il y a plein de choses très intéressantes. Des centaines de photos, les podcasts, etc., etc. Et puis, si vous likez la page et que vous me laissez un message privé, votre adresse, eh bien, je vous enverrai un CD rock surprise. Et oui, c'est la surprise. Allez, Souvenir Kabyle, un groupe à la croisée des cultures entre rock français et influence kabyle, et oui, d'où le nom, voici Cornflakes.

Les cinq prochaines minutes, je vous les réserve à du hardcore américain. Deux premiers morceaux enchaînés, Circle Jerk, Red Tap et Middle Class, Out of Vogue.

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1: Je vous propose trois titres du trio Diva. Le premier titre, Crash, qui date de quelques années, et leur second. C'est une reprise, je ne veux pas rester sage. C'est leur tout dernier single.
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2: Ça y est, British Connection, votre émission rock, c'est terminé pour aujourd'hui. Dans la prochaine session, je recevrai Laurent Charlio, puisque le 30 avril prochain sort son nouveau livre Caprice de Star. Eh bien, en exclusivité, il fera British Connection la semaine prochaine et nous parlera de son bouquin. Je vous souhaite de passer une excellente semaine. On se retrouve ici même, semaine prochaine, à Montréal, même fréquence. Vous connaissez l'histoire. Et en attendant, n'oubliez pas, British Connection, c'est votre émission rock qui passe ce qu'on n'entend pas sur les radios rock. Allez.

Donc sur Radio Zone 93,8 MHz, quelques florilèges de ce qui étaient les chansons de la révolution mexicaine entre 1910 et 1920, donc au Mexique. Ce n'est pas terminé, c'est un hommage aux héros et aux événements de l'époque. Dans ce disque intitulé donc The Mexican Revolution, un coffret donc magnifique et qui nous a été gracieusement offert à Radio Zone. On remercie d'ailleurs les généreux donateurs à ce sujet. Eh bien, voici encore dans cette présentation, celle des hors-la-loi et des révolutionnaires. Donc, vous avez entendu tout à l'heure Ignacio Parra, Valentin Mancera, El Potro Lobo Gateado, Jesús Leal, Heraclio Bernal, Benito Canales, donc des personnages qu'on vous décrit à travers ces textes et ces airs. Vous allez entendre Nuevo Corrido de Madero, El Cuartelazo, Benjamín Argumedo encore une seconde fois, mais c'est une autre version, et puis Fusilamiento de Felipe Ángeles. Voilà, vous êtes à l'écoute de Radio Zone 93,8 MHz, dans le cadre notamment d'une émission consacrée à l'Amérique latine, qui changera un peu désormais donc sur notre antenne. Voici donc un hommage à la révolution mexicaine des années 20 sur Radio Zone. Toujours d'actualité, bien sûr.

Rappelle des années 20 que vous écoutez, même si la qualité est un petit peu difficile, eh bien ce sont de véritables enregistrements d'époque que nous présentons sur Radio Zone aujourd'hui. 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

Voilà, sur Radio Zone 93,8 MHz, je vous le rappelle, la révolution mexicaine, ses héros, ses événements. Donc, ce sont des enregistrements des années 20, effectivement. Car, faut être extraordinaire, à cette époque, on avait donc largement développé des enregistrements sur la vie, donc, et aussi la chanson à cette époque. Je vous en dirai davantage lorsqu'on aura le temps de traduire un petit peu la présentation que cet excellent coffret sur la révolution mexicaine. Voici la suite donc, on va vous laisser une tranche de plaisir. Écoutez donc la suite de ces évocations des bandits de grand chemin et révolutionnaires de l'époque. Nous passerons dans notre émission au cycle sur Pancho Villa et puis sur celui des Corrido Historia y Muerte del General Francisco Villa. Vous aurez donc tout cela et puis encore la partie donc post-révolutionnaire. Voilà, nous avons tout cela à votre disposition, vous verrez sur Radio Zone, ce sera tout à fait étonnant. On l'a déjà diffusé voici quelques années, aujourd'hui c'est bien sûr extrêmement d'actualité. Il faut dire que l'Institut des cultures américaines et puis le Centre de recherche des études de Chicano et également la Bibliothèque des études de Chicano et le département espagnol et portugais de la UCLA, l'université donc centro-américaine, permet donc d'avoir ce genre de documents. Étonnant, surtout qu'aujourd'hui, eh bien, il faut le dire, l'actualité doit être plus brûlante qu'une véritable révolte, peut-être une révolution, vient d'éclater maintenant, en tout cas d'un niveau armé, dans le sud du Mexique et qui touche aussi plusieurs villes, puisqu'il semble qu'il y ait, en tout cas, un véritable mouvement armé qui s'y soit déclenché.

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Après donc l'hommage aux brigands et aux révolutionnaires, voici tout de même, pour vous en donner quelques notes, et surtout, je dirais pas loin la bouche, pas l'oreille, cette fois-ci, le cycle de Pancho Villa que nous aborderons bien sûr la semaine prochaine sur notre antenne.

Voici donc El Corrido de Durango. Et vous écouterez par la suite El General Francisco Villa.

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Salut à toutes, salut à tous. Merci d'être présents pour cette émission spéciale concert de jazz. Ce soir, nous partons à nouveau au Village Vanguard de New York. Village Vanguard était et reste un des plus grands clubs de toute l'histoire du jazz au monde, et particulièrement aux États-Unis, et plus particulièrement à New York. Le fondateur de ce Village Vanguard était M. Max Gordon.

sommes au village.

Merci à Jean-Michel Reisser pour ce spécial concert de jazz. 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Dans un instant, la suite de notre programme avec un tout dernier morceau de jazz. Ce sera, eh bien, écoutez bien parce que c'est assez rare à trouver, c'est le Yuri Honing and Misha Mengenberg Chess, c'est le titre du morceau. Et ça vient de Hollande.

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1: Bonjour, vous êtes donc sur British Connection avec Philippe, bien sûr, et Patrick Coutin qui vient aujourd'hui fêter avec vous les 45 ans d'un album qui contient ce fameux tube « J'aime regarder les filles ». Alors, en 79, nous avons passé quelque temps avec le groupe dans un village à Cardaillac, pas très loin de Figeac, et nous avons loué un château pas abandonné, mais presque pour en répéter. Le village qui faisait un peu la gueule parce qu'on jouait trop fort nous avait un peu adopté quand même, et on avait passé un magnifique été dans le Lot. Et puis j'avais repris tranquillement ma petite vie parisienne où j'étais à la fois journaliste chez Rock & Folk, ce qui était très prestigieux à l'époque, mais je commençais à m'ennuyer parce que à force d'écrire sur le rock'n'roll, on écrit toujours un peu la même chose, j'avais l'impression de me répéter. Et en même temps, j'étais devenu sonorisateur d'un club qui s'appelle le Gibus à Paris, et qui est un club qui était très d'avant-garde. La musique était gérée par Jerry Smetana, qui était un garçon d'origine polonaise, si je ne me trompe, très pointu sur le rock, qui allait chercher des groupes en Angleterre, des nouveaux groupes français comme les Rita Mitsuko, etc., etc. Mon propre groupe, Reporter, et puis qui, comme il avait vu que je m'intéressais à la sono, m'avait dit, si tu veux, on construit une nouvelle sono dans le Gibus. On était là-dedans avec Pierre Alessandri, qui était le batteur de Reporter à l'époque, et qui était aussi un passionné de son. Fin 79, je vais faire un tour en tant que journaliste au château d'Hérouville, où Magma, le grand Magma, était en train d'enregistrer. Je tombe sur la journée où il fallait pas y aller, mais bon, c'est pas de chance pour mes interviews, du moins, parce que Magma était en crise. Mais je rencontre Laurent Thibault, qui était le patron d'Hérouville et aussi l'ingénieur du son du studio, qui me dit, j'ai une journée de libre, je vous appellerai, vous viendrez faire des démos chez moi, parce qu'il m'avait demandé si j'avais des démos à lui faire écouter, j'avais rien à lui faire écouter de correct en tout cas. Nous sommes donc fin 79, Patrick Henry, notre guitariste soliste, nous a quittés pour rejoindre le staff de Tross, donc ça nous fait un petit choc. Reporter n'est plus qu'un trio, à la batterie Pierre Alessandri, à la basse Dominique Dufour, moi chant et guitare, je suis pas soliste, mais bon, je faisais ce que je pouvais. Et un jour, vers la fin du mois de juin ou quelque chose début du mois de juillet, ma mère me dit, j'habitais chez ma maman, me dit, il y a un dénommé Laurent Thibault qui t'a appelé. Et donc je le rappelle, bien évidemment, et il nous dit, on devait être vendredi ou samedi, il nous dit, dimanche, la journée est libre, je vous avais parlé de maquettes et de démos que vous pourriez faire au château, si vous voulez, venez dimanche. Ah, ça, c'est carrément le truc qui ne se refuse pas, bien évidemment. Le château d'Hérouville venait d'accueillir dans ses murs les Bee Gees, Iggy Pop, David Bowie, Deep Purple, enfin le guitariste de Deep Purple, etc., etc. Et aussi tous les plus grands artistes français, Higelin, Magma, Cabrel, et j'en passerai d'autres. Donc nous voilà partis dans la Fiat 600, ou peut-être la Caravelle de ma mère avec mon ampli Marshall, qui était un gros truc, les éléments de batterie, les basses, les guitares, et nous partons tous les trois pour passer le dimanche là-bas. Et ça se passe pas trop mal, on joue nos chansons, Laurent Thibault nous enregistre, et le soir il nous dit, écoutez, si vous êtes libre demain, vous pouvez rester demain, car Jacques Higelin, qui devait revenir d'Espagne pour commencer son enregistrement, ne peut pas être là, il est souffrant, donc on a une journée de plus. Et on a fait donc le lundi. Et cette aventure avec un Higelin qui, à mon avis, si je me souviens bien, était plutôt bloqué en Espagne par une histoire d'amour que par autre chose, a duré peut-être une semaine, 10, 12, 15 jours, je me souviens plus trop. Mais pendant cette aventure, nous avons enregistré ce premier album dans lequel il y avait le cultissime, comme vous dites, j'aime regarder les filles, même si c'est un mot qui me fait beaucoup sourire.

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1: Mais l'histoire, bien sûr, vous vous en doutez, ne s'est pas finie aussi simplement que ça. Comme toutes les belles histoires, il y a des rebondissements, des rallonges, etc., etc. Donc nous finissons cet album tant bien que mal. Pourquoi ? Parce que le studio est une chose très compliquée pour des musiciens qui n'étaient pas des garçons très aguerris à l'époque. Et nous partons en vacances et il était temps parce qu'on commençait à en avoir un petit peu marre d'être enfermés pendant que tous nos copains étaient dans le sud de la France. Nous revenons à Paris et là, Laurent Thibault, qui était avec le studio d'Hérouville, le propriétaire des bandes, puisqu'ils avaient produit, nous on n'avait pas un rond quoi, me rappelle début septembre, il me dit écoute, on n'arrive pas à vendre cette bande, personne n'en veut, bon. On se dit, allez, c'est pas grave, c'est comme ça, c'est la vie, ça nous fait une belle démo, tout va bien, on continue notre petite vie, moi et Pierre, sonorisateur au Gibus, et puis faisant quelques concerts à droite et à gauche, et justement, précisément, un soir, nous jouons au Gibus, qui nous accueillait assez régulièrement. Et là, après le concert, un monsieur vient nous voir, il s'appelle Daniel Le Sueur, c'est un monsieur bien sur lui, il est journaliste, c'est un fan de musique, de rock'n'roll, mais aussi de cinéma, de littérature, c'est un garçon très intéressant, que j'ai appris à connaître par la suite, et qui nous dit, messieurs, je trouve votre musique top, j'ai l'intention de produire un disque. Et là, évidemment, on rigole deux minutes, parce qu'on lui dit, écoutez, on sort d'un des plus beaux studios du monde avec un grand réalisateur. On a fait un album. Il est fini. Il est passé en maison disque et personne n'en veut. Ah, nous dit-il, je peux écouter. Alors, on file la cassette de démo qu'on a tout le temps avec nous. Et une semaine après, il me rappelle, il me dit, écoutez, moi, je trouve que c'est bien. Je vais voir si je peux pas trouver une maison disque. On lui dit, allez-y, si vous voulez. Il refait le tour des maisons de disques et là, il en trouve deux ou trois qui sont intéressées, dont une plus que les autres, qui s'appelle CBS et qui deviendra par la suite Sony Music. C'est la maison de disques qui possède les Madonna, les Springsteen, les Michael Jackson, etc., etc., américaines, et qui nous signera finalement. Et c'est un garçon qui s'appelle Michel Castry, qui est notre directeur artistique à l'époque. La sortie est prévue pour le début de l'année 1981. Il y a encore plein d'aventures, mais je vais vous faire court quand même. Et finalement, cet album sortira à la fin du mois de mars, à peu près à la date de mon anniversaire, 1981. Il sera mal accueilli par les grosses radios de l'époque, qui sont les France Inter, RTL, RMC, Sud Radio, etc., parce que je trouve que les paroles sont un peu énervées, disons. Et là, un autre miracle arrive, parce que cette chanson a eu droit, comme tous les, dont une plus que les autres, qui s'appelle CBS, et qui deviendra par la suite Sony Music. C'est la maison de disques qui possède les Madonna, les Springsteen, les Michael Jackson, etc., etc., américaines, et qui nous signera finalement. Et c'est un garçon qui s'appelle Michel Castry, qui est notre directeur artistique à l'époque. La sortie est prévue pour le début de l'année 1981. Il y a encore plein d'aventures, mais je vais vous faire court quand même. Et finalement, cet album sortira à la fin du mois de mars, à peu près à la date de mon anniversaire, 1981. Il sera mal accueilli par les grosses radios de l'époque, qui sont les France Inter, RTL, RMC, Sud Radio, etc., parce que je trouve que les paroles sont un peu énervées, disons. Et là, un autre miracle arrive, parce que cette chanson a eu droit, comme tous les enfants bien nés, on va dire, à quelques petits miracles. Là, François Mitterrand est élu en mai 1981. Immédiatement, comme il avait fait plus ou moins la promesse qu'un certain nombre de radios pourraient s'installer sur la bande FM, des dizaines de radios naissent partout en France. C'est ce qu'on appelle les radios libres qui deviendront les FM d'aujourd'hui. Chacun avait déjà son petit émetteur et ça commence à diffuser de partout. Il y a une petite répression pendant un certain temps, mais très vite, ces radios s'installent dans le paysage. Et le premier tube de ces radios libres, ça sera « J'aime regarder les filles ». ça deviendra bientôt aussi un tube dans les clubs parce que c'est une musique qui fait danser et que l'on met en été. Voilà, et que c'est parfait pour l'été. Et cette histoire courte au départ, un peu compliquée, pourra devenir la longue histoire que vous connaissez maintenant. Je vous remercie. C'était Patrick Coutin sur British Connection avec Philippe. À bientôt.
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1: Salut, c'est Clinique Rodéo, duo rock avec Adèle à guitare et au chant et moi, Joy, à la batterie. On est ravis d'être avec vous et vous pouvez monter le son car nous vous proposons notre nouveau single Speedwalk dans British Connection.

0: C'est la dernière partie de l'album de la semaine. Ce sont les Tortilles Rodeo, l'album Aslist Retry.
1: Je suis Alex, batteur-chanteur de Dirty Rodeo. Et cette chanson, Give Me a Sign, elle est fortement inspirée d'un groupe qu'on aime beaucoup avec Polo qui s'appelle Touché Amoré. Groupe de Californie, Los Angeles, si je ne dis pas de bêtises, et qu'on vous invite fortement à écouter, qui ont des albums incroyables avec des ambiances folles. Cette chanson, Give Me a Sign, elle fait partie d'un quatuor de chansons qui va développer tout ce qui est autour des relations toxiques. Et cette chanson en particulier, Give Me a Sign, c'est vraiment une chanson où on prend conscience qu'il y a des choses qui vont pas, qu'on essaye de trouver des solutions, de dire à son partenaire que il y a des choses qui ne vont pas, comment est-ce qu'on fait, regarde-moi, comment on avance, et puis au fur et à mesure se rend compte que la situation se dégrade et n'évoluera jamais, et c'est comment trouver des solutions pour s'extirper de tout ça et se protéger au final.

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1: Aujourd'hui, on trouve les Clash en concert à New York, États-Unis, 1979. Deux titres, Gone of Brixton, Capital Radio.

Ce sont les petits frères des Clash. Un instant, Revolution Time avec les Red London. Et puis, je vous invite à faire un petit tour sur la page Facebook de l'émission. Il y a plein de choses très intéressantes. Des centaines de photos, les podcasts, etc., etc. Et puis, si vous likez la page et que vous me laissez un message privé, votre adresse, eh bien, je vous enverrai un CD rock surprise. Et oui, c'est la surprise. Allez, Sourire Kabyle, un groupe à la croisée des cultures entre rock français et influence kabyle, et oui, d'où le nom, voici Cornflakes.

les 5 prochaines minutes, je vous les réserve à du hardcore américain. Deux premiers morceaux enchaînés, Circle Jerk, Red Tap et Middle Class Out of Vogue.

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1: Je vous propose trois titres du trio Diva. Le premier titre, Crash, qui date de quelques années, et leur second. Juste une reprise, je ne veux pas rester sage. C'est leur tout dernier single.
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Ça y est, British Connection, votre émission rock, c'est terminé pour aujourd'hui. Dans ma prochaine session, je recevrai Laurent Charalio, puisqu'il est de Star. Eh bien, en exclusivité, il fera British Connection la semaine prochaine. Il nous parlera de son bouquin. Je vous souhaite de passer une excellente semaine. On se retrouve ici même, semaine prochaine, même horaire, même fréquence. Vous connaissez l'histoire. Et en attendant, n'oubliez pas, British Connection, c'est votre émission.

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Donc sur Radio Zone 93,8 MHz, quelques florilèges de ce qui étaient les chansons de la révolution mexicaine entre 1910 et 1920, donc au Mexique. Ce n'est pas terminé, c'est un hommage aux héros et aux événements de l'époque. Dans ce disque intitulé donc The Mexican Revolution, un coffret donc magnifique.

Vous allez entendre Nuevo Corrido de Madero, El Cuartelazo, Benjamin Argumedo encore une seconde fois, mais c'est une autre version, et puis Fusilamiento de Felipe Ángeles. Voilà, vous êtes à l'écoute de Radio Zone 93,8 MHz, dans le cadre notamment d'une émission consacrée à l'Amérique latine, qui changera un peu désormais, donc. Sur notre antenne. Voici donc un hommage à la révolution mexicaine des années 20 sur Radio Zone. Toujours d'actualité, bien sûr.

Des enregistrements, je vous le rappelle, des années 20 que vous écoutez, même si la qualité est un petit peu difficile, eh bien ce sont de véritables enregistrements d'époque que nous présentons sur Radio Zone aujourd'hui. Radio Zone 93,8 MHz, au micro Jean Peluchon.

Voilà, sur Radio Zone 93,8 MHz, je vous le rappelle, la révolution mexicaine, ses héros, ses événements. Donc, ce sont des enregistrements des années 20, effectivement. Car, faut être extraordinaire, à cette époque, on en avait donc largement développé des enregistrements sur la vie, donc, et aussi la chanson à cette époque. Je vous en dirai davantage lorsqu'on aura le temps de traduire un petit peu la présentation que cet excellent coffret sur la révolution mexicaine. Voici la suite donc, on va vous laisser une tranche de plaisir. Écoutez donc la suite de ces évocations des bandits de grand chemin et révolutionnaires de l'époque. Nous passerons dans notre émission au cycle sur Pancho Villa et puis sur celui des Corrido Historia y Muerte del General Francisco Villa. Vous aurez donc tout cela et puis encore la partie donc post-révolutionnaire. Voilà, nous avons tout cela à votre disposition. Vous verrez sur Radio Zone, ce sera tout à fait étonnant. On l'a déjà diffusé voici quelques années. Aujourd'hui, c'est bien sûr extrêmement d'actualité. Il faut dire que l'Institut des cultures américaines et puis le Centre de recherche des études de Chicano et également la Bibliothèque des études de Chicano et le département espagnol et portugais de la UCLA, l'université donc centro-américaine, permet donc d'avoir ce genre de documents. Étonnant, surtout qu'aujourd'hui, eh bien, il faut le dire, l'actualité est plus brûlante qu'une véritable révolte, peut-être une révolution, vient d'éclater maintenant, en tout cas d'un niveau armé, dans le sud du Mexique et qui touche aussi plusieurs villes, puisqu'il semble qu'il y ait, en tout cas, un véritable mouvement armé qui s'y soit déclenché.

Côte de Radio Zone 93,8 MHz. Après donc l'hommage aux brigands et aux révolutionnaires, voici tout de même, pour vous en donner quelques notes, et surtout, je dirais pas l'eau à la bouche, pas l'oreille, cette fois-ci, le cycle de Pancho Villa que nous aborderons bien sûr la semaine prochaine sur notre antenne.

Así donc el corrido de Durango. Et vous écouterez par la suite el general Francisco

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0: Salut à toutes, salut à tous. Merci d'être présent pour cette émission spéciale concert de jazz. Ce soir, nous partons à nouveau au Village Vanguard de New York. Village Vanguard était et reste un des plus grands clubs de toute l'histoire du jazz au monde, et particulièrement aux États-Unis, et plus particulièrement à New York. Le fondateur de ce Village Vanguard était M. Max Gordon. Max Gordon qui nous a quittés en 1990 à l'âge de 90 ans. Il a tenu son Village Vanguard durant exactement 54 ans. Mais je ne vais pas rentrer dans les détails pour l'instant. Le mieux, c'est d'y écouter le Kenny Burrell Trio. Kenny Burrell à la guitare, Larry Gales à la contrebasse et Sherman Ferguson à la batterie. Mais je crois que le public est tout à fait prêt, les gens sont très silencieux, Kenny Burrell attend derrière là, et puis je crois qu'il y a Max Gordon aussi qui se trouve dans le public, enfin il est toujours là d'ailleurs. Alors je vous laisse en leur compagnie, Kenny Burrell Trio, à The Village Vanguard. À tout à l'heure.
1: Ladies and gentlemen, the Kenny Burrell Trio.

0: Thank you.
1: Vous êtes sur Radio Zone 93,8 MHz dans l'émission spéciale Concert de Jazz. Ce soir, nous sommes au Village Vanguard de New York le 15 décembre 1978 pour y écouter un des plus grands guitaristes de toute l'histoire du jazz et un de ceux qui a le plus compris le blues. Il s'agit de Monsieur Kenny Burrell. Kenny Burrell guitare, Larry Gales contrebasse et Sherman Ferguson à la batterie dans Second Balcony Jump, composition de Earl Fallhines et Billy Eckstine, Willow Weep For Me, Work Song, composition de Nat Adderley, qui mettait en valeur les qualités toutes grandes de Monsieur Kenny Burrell en solo, et puis In the Still of the Night, une composition de Monsieur Cole Porter. Alors, le Village Vanguard est un club new-yorkais ouvert en 1936 au sous-sol et au cœur de Greenwich Village. Au départ, se produisaient dans ce club des poètes, des chanteurs, quelques bluesmen. Mais peu à peu, des musiciens de jazz sont arrivés dans ce club. Art Tatum, Earl Garner, Charlie Parker, John Coltrane, Modern Jazz Quartet, Miles Davis, Albert Tyler, Sonny Rollins et beaucoup d'autres et beaucoup d'autres. Et puis viennent aussi des big bands qui s'entassent sur une minuscule estrade. Chaque lundi, depuis 1966, le Village Vanguard a présenté le grand orchestre de Thad Jones, Mel Lewis, devenu le Mel Lewis Orchestra depuis le départ de la mort du trompettiste. Et puis, depuis le décès de Mel Lewis, eh bien, cet orchestre continue tous les lundis à se produire donc au Village Vanguard. Et le reste de la semaine, les petites formations des meilleurs jazzmen modernes se produisent. Et à la fin des années 80, alors qu'ont disparu tous les grands clubs de Manhattan, le Half Note, Fiveport, le Birdland, le Slugs, le Jimmy Ryan's, seul reste en activité l'établissement de Max Gordon. Et puis, il faut dire que le Birdland s'est rouvert il y a une année maintenant. Donc, beaucoup de nouveaux clubs à New York, le Blue Note, par exemple, deux autres, beaucoup d'autres, mais le plus ancien, celui qui a détenu le plus longtemps, c'est le Village Vanguard de M. Max Gordon. Alors, eh bien, le mieux, c'est d'à nouveau vous laisser en compagnie du Kenny Burrell Trio, Kenny Burrell guitare, Larry Gales contrebasse, Sherman Ferguson à la batterie. Et il était question, selon Kenny Burrell, de faire venir au micro M. Max Gordon. Alors, va-t-il le faire? S'il le fait, ce serait bien la première fois que Max Gordon aurait sa voix enregistrée. J'en sais trop rien. Nous écouterons. Vous êtes toujours sur Radio Zone, 93,8 MHz, dans l'émission spéciale Concert de Jazz, présentée par votre serviteur Jean-Michel Reisser. À tout à l'heure, Kenny Burrell au Village Vanguard.
2: 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I'd like to have you join with me to welcome to the stand a man who has made a tremendous contribution in jazz. So would you please say hello to Max Gordon, the great Max Gordon.

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Vous êtes sur Radio Zone 93,8 MHz dans l'émission spéciale concert de jazz ce soir en direct du Village Vanguard le 15 décembre 1978 pour écouter The Kenny Burr Trio. Kenny Burr, guitare, Larry Gales, contrebasse, Sherman Ferguson à la batterie dans plusieurs titres. Woody and You, un medley, Don't You Know I Care, Love You Madly, des compositions de Duke Ellington, et une composition blues de Monsieur Kenny Burrell, It's Getting Dark. Et nous avons pu entendre la voix de Max Gordon, jamais enregistrée jusqu'à cette époque, donc le grand Max Gordon qui nous a quittés en 1990 à l'âge de 90 ans, qui a tenu donc ce Village Vanguard durant exactement 54 ans. C'est extraordinaire. J'espère que vous avez passé un excellent moment en notre compagnie. Jean-Michel Reisser de Radio Zone 93,8 MHz vous souhaite tout de bon et espère vous retrouver bientôt pour une nouvelle émission de spécial concert de jazz en direct des grands clubs, des grands festivals ou des grandes salles du monde entier. Kenny Burrell, It's Getting Dark. À bientôt donc. Bye bye.

Merci à Jean-Michel Reisser pour ce spécial concert de jazz. 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Dans un instant, la suite de notre programme avec un tout dernier morceau de jazz. Ce sera, eh bien, écoutez bien parce que c'est assez rare à trouver, c'est le Yuri Honing and Misha Mengenberg Chess, c'est le titre du morceau. Et ça vient de Hollande.

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1: Bonjour, vous êtes donc sur British Connection avec Philippe, bien sûr, et Patrick Coutin qui vient aujourd'hui fêter avec vous les 45 ans d'un album qui contient ce fameux tube « J'aime regarder les filles ». Alors, en 79, nous avons passé quelques temps avec le groupe dans un village à Cardaillac, pas très loin de Figeac, et nous avons loué un château pas abandonné, mais presque pour répéter. Le village qui faisait un peu la gueule parce qu'on jouait trop fort nous avait un peu adopté quand même, et on avait passé un magnifique été dans le Lot. Et puis j'avais repris tranquillement ma petite vie parisienne où j'étais à la fois journaliste chez Rock & Folk, ce qui était très prestigieux à l'époque, mais je commençais à m'ennuyer parce que à force d'écrire sur le rock'n'roll, on écrit toujours un peu la même chose, j'avais l'impression de me répéter. Et en même temps, j'étais devenu sonorisateur d'un club qui s'appelle le Gibus à Paris, et qui est un club qui était très d'avant-garde. La musique était gérée par Jerry Smetana, qui était un garçon d'origine polonaise, si je ne me trompe, très pointu sur le rock, qui allait chercher des groupes en Angleterre, des nouveaux groupes français comme les Rita Mitsuko, etc., etc. Mon propre groupe, Reporter, et puis qui, comme il avait vu que je m'intéressais à la sono, m'avait dit, si tu veux, on construit une nouvelle sono dans le Gibus. On était là-dedans avec Pierre Alessandri, qui était le batteur de Reporter à l'époque, et qui était aussi un passionné de son. Fin 79, je vais faire un tour en tant que journaliste au château d'Hérouville, où Magma, le grand Magma, était en train d'enregistrer. Je tombe sur la journée où il fallait pas y aller, mais bon, c'est pas de chance, pour mes interviews du moins, parce que Magma était en crise. Mais je rencontre Laurent Thibault, qui était le patron d'Hérouville et aussi l'ingénieur du son du studio, qui me dit, j'ai une journée de libre, je vous appellerai, vous viendrez faire des démos chez moi, parce qu'il m'avait demandé si j'avais des démos à lui faire écouter, j'avais rien à lui faire écouter de correct en tout cas. Nous sommes donc fin 79, Patrick Henry, notre guitariste soliste, nous a quittés pour rejoindre le staff de Tross, donc ça nous fait un petit choc. Reporter n'est plus qu'un trio, à la batterie Pierre Alessandri, à la basse Dominique Dufour, moi chant et guitare, je suis pas soliste, mais bon, je faisais ce que je pouvais. Et un jour, vers la fin du mois de juin ou quelque chose début du mois de juillet, ma mère me dit, j'habitais chez ma maman, me dit, il y a un dénommé Laurent Thibault qui t'a appelé. Et donc je le rappelle, bien évidemment, et il nous dit, on devait être vendredi ou samedi, il nous dit, dimanche, la journée est libre, je vous avais parlé de maquettes et de démos que vous pourriez faire au château, si vous voulez, venez dimanche. Ah, ça, c'est carrément le truc qui ne se refuse pas, bien évidemment. Le château d'Hérouville venait d'accueillir dans ses murs les Bee Gees, Iggy Pop, David Bowie, Deep Purple, enfin le guitariste de Deep Purple, etc., etc. Et aussi tous les plus grands artistes français, Higelin, Magma, Cabrel, et j'en passerai d'autres. Donc nous voilà partis dans la Fiat 600, ou peut-être la Caravelle de ma mère avec mon ampli Marshall, qui était un gros truc, les éléments de batterie, les basses, les guitares, et nous partons tous les trois pour passer le dimanche là-bas. Et ça se passe pas trop mal, on joue nos chansons, Laurent Thibault nous enregistre, et le soir il nous dit, écoutez, si vous êtes libre demain, vous pouvez rester demain, car Jacques Higelin, qui devait revenir d'Espagne pour commencer son enregistrement, ne peut pas être là, il est souffrant, donc on a une journée de plus. Et on a fait donc le lundi. Et cette aventure avec un Higelin qui, à mon avis, si je me souviens bien, était plutôt bloqué en Espagne par une histoire d'amour que par autre chose, a duré peut-être une semaine, 10, 12, 15 jours, je me souviens plus trop. Mais pendant cette aventure, nous avons enregistré ce premier album dans lequel il y avait le cultissime, comme vous dites, j'aime regarder les filles, même si c'est un mot qui me fait beaucoup sourire.

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1: Mais l'histoire, bien sûr, vous vous en doutez, ne s'est pas finie aussi simplement que ça. Comme toutes les belles histoires, il y a des rebondissements, des rallonges, etc., etc. Donc nous finissons cet album tant bien que mal. Pourquoi ? Parce que le studio est une chose très compliquée pour des musiciens qui n'étaient pas des garçons très aguerris à l'époque. Et nous partons en vacances et il était temps parce qu'on commençait à en avoir un petit peu marre d'être enfermés pendant que tous nos copains étaient dans le sud de la France. Nous revenons à Paris et là, Laurent Thibault, qui était avec le studio d'Hérouville, le propriétaire des bandes, puisqu'ils avaient produit, nous on n'avait pas un rond quoi, me rappelle début septembre, il me dit écoute, on n'arrive pas à vendre cette bande, personne n'en veut, bon. On se dit, allez, c'est pas grave, c'est comme ça, c'est la vie, ça nous fait une belle démo, tout va bien, on continue notre petite vie, moi et Pierre, sonorisateur au Gibus, et puis faisant quelques concerts à droite et à gauche, et justement, précisément, un soir, nous jouons au Gibus, qui nous accueillait assez régulièrement. Et là, après le concert, un monsieur vient nous voir, il s'appelle Daniel Le Sueur, c'est un monsieur bien sur lui, il est journaliste, c'est un fan de musique, de rock'n'roll, mais aussi de cinéma, de littérature, c'est un garçon très intéressant, que j'ai appris à connaître par la suite, et qui nous dit, messieurs, je trouve votre musique top, j'ai l'intention de produire un disque. Et là, évidemment, on rigole deux minutes, parce qu'on lui dit, écoutez, on sort d'un des plus beaux studios du monde avec un grand réalisateur. On a fait un album, il est fini, il est passé en maison de disque et personne n'en veut. Ah, nous dit-il, je peux écouter. Alors, on file la cassette de démo qu'on a tout le temps avec nous. Et une semaine après, il me rappelle, il me dit, écoutez, moi je trouve que c'est bien, je vais voir si je peux pas trouver une maison de disque. On lui dit, allez-y, si vous voulez. Il refait le tour des maisons de disques et là, il en trouve deux ou trois qui sont intéressées, dont une plus que les autres, qui s'appelle CBS et qui deviendra par la suite Sony Music. C'est la maison de disques qui possède les Madonna, les Springsteen, les Michael Jackson, etc., etc., américaine, et qui nous signera finalement. Et c'est un garçon qui s'appelle Michel Castric, qui est notre directeur artistique à l'époque. La sortie est prévue pour le début de l'année 1981. Il y a encore plein d'aventures, mais je vais vous faire court quand même. Et finalement, cet album sortira à la fin du mois de mars, à peu près à la date de mon anniversaire, 1981. Il sera mal accueilli par les grosses radios de l'époque, qui sont les France Inter, RTL, RMC, Sud Radio, etc., parce que je trouve que les paroles sont un peu énervées, disons. Et là, un autre miracle arrive, parce que cette chanson a eu droit, comme tous les... dont une plus que les autres, qui s'appelle CBS, et qui deviendra par la suite Sony Music. C'est la maison de disques qui possède les Madonna, les Springsteen, les Michael Jackson, etc., etc., américaine, et qui nous signera finalement. Et c'est un garçon qui s'appelle Michel Castric, qui est notre directeur artistique à l'époque. La sortie est prévue pour le début de l'année 1981. Il y a encore plein d'aventures, mais je vais vous faire court quand même. Et finalement, cet album sortira à la fin du mois de mars, à peu près à la date de mon anniversaire, 1981. Il sera mal accueilli par les grosses radios de l'époque, qui sont les France Inter, RTL, RMC, Sud Radio, etc., parce que je trouve que les paroles sont un peu énervées, disons. Et là, un autre miracle arrive, parce que cette chanson a eu droit, comme tous les enfants bien nés, on va dire, à quelques petits miracles. Là, François Mitterrand est élu en mai 1981. Immédiatement, comme il avait fait plus ou moins la promesse qu'un certain nombre de radios pourraient s'installer sur la bande FM, des dizaines de radios naissent partout en France. C'est ce qu'on appelle les radios libres qui deviendront les FM d'aujourd'hui. Chacun avait déjà son petit émetteur et ça commence à diffuser de partout. Il y a une petite répression pendant un certain temps, mais très vite, ces radios s'installent dans le paysage. Et le premier tube de ces radios libres, ça sera « J'aime regarder les filles ». Ça deviendra bientôt aussi un tube dans les clubs parce que c'est une musique qui fait danser et que l'on est en été. Voilà, et que c'est parfait pour l'été. Et cette histoire, courte au départ, un peu compliquée, pourra devenir la longue histoire que vous connaissez maintenant. Je vous remercie. C'était Patrick Coutin sur British Connection avec Philippe. À bientôt.
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1: Salut, c'est Clinique Rodéo, duo rock avec Adèle à guitare et au chant et moi, Joy, à la batterie. On est ravis d'être avec vous et vous pouvez monter le son car nous vous proposons notre nouveau single Speedwalk dans British Connection.

0: C'est la dernière partie de l'album de la semaine. Ce sont les Tortilles Rodeo, l'album Aslist Retry.
1: Je suis Alex, batteur-chanteur de Dirty Rodeo. Et cette chanson, Give Me a Sign, elle est fortement inspirée d'un groupe qu'on aime beaucoup avec Polo qui s'appelle Touché Amore. Groupe de Californie, Los Angeles, si je ne dis pas de bêtises. Et qu'on vous invite fortement à écouter, qui ont des albums incroyables avec des ambiances folles. Cette chanson, Give Me a Sign, elle fait partie d'un quatuor de chansons qui va développer tout ce qui est autour des relations toxiques. Et cette chanson en particulier, Give Me a Sign, c'est vraiment une chanson où on prend conscience qu'il y a des choses qui vont pas, qu'on essaye de trouver des solutions, de dire à son partenaire que il y a des choses qui ne vont pas, comment est-ce qu'on fait, regarde-moi, comment on avance, et puis au fur et à mesure se rend compte que la situation se dégrade et n'évoluera jamais, et c'est comment trouver des solutions pour s'extirper de tout ça et se protéger au final.

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Ce sont les petits frères des Clash. Un instant, Revolution Time avec les Red London. Et puis, je vous invite faire un petit tour sur la page Facebook de l'émission. Il y a plein de choses très intéressantes. Des centaines de photos, les podcasts, etc., etc. Et puis, si vous likez la page et que vous me laissez un message privé, votre adresse, eh bien, je vous enverrai un CD rock surprise. Et oui, c'est la surprise. Allez, Sourire Kabyle, un groupe à la croisée des cultures entre rock français et influence kabyle, et oui, d'où le nom, voici Cornflakes.

Les 5 prochaines minutes, je vous les réserve à du hardcore américain. Deux premiers morceaux enchaînés, Circle Jerk, Red Tap et Middle Class Out of Vogue.

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1: Je vous propose trois titres du trio Diva. Le premier titre, Crash, qui date de quelques années, et leur second. Juste une reprise, je ne veux pas rester sage. C'est leur tout dernier single.
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1: Ça y est, British Connection, votre émission rock, c'est terminé pour aujourd'hui. Dans la prochaine session, je recevrai Laurent Charliot, puisque le 30 avril prochain sort son nouveau livre Caprice de Star. Eh bien, en exclusivité, il fera British Connection la semaine prochaine et nous parlera de son bouquin. Je vous souhaite de passer une excellente semaine. On se retrouve ici même, semaine prochaine, à Montréal, même fréquence. Vous connaissez l'histoire. En attendant, n'oubliez pas, British Connection, c'est votre émission rock qui passe ce qu'on n'entend pas sur les radios rock. Allez.

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Donc sur Radio Zone 93,8 MHz, quelques florilèges de ce qu'étaient les chansons de la révolution mexicaine entre 1910 et 1920, donc au Mexique. Ce n'est pas terminé, c'est un hommage aux héros et aux événements de l'époque. Dans ce disque intitulé donc The Mexican Revolution, un coffret donc magnifique qui nous a été gracieusement offert à Radio Zone. On remercie d'ailleurs les généreux donateurs à ce sujet. Eh bien, voici encore dans cette présentation, celle des hors-la-loi et des révolutionnaires. Donc, vous avez entendu tout à l'heure Ignacio Parra, Valentín Mancera, El Potro Lobo Gato.

Des enregistrements, je vous le rappelle, des années 20 que vous écoutez, même si la qualité est un petit peu difficile, eh bien ce sont de véritables enregistrements d'époque que nous présentons sur Radio Zone aujourd'hui. Radio Zone 93,8 MHz, au micro Jean Peluchon.

Voilà, sur Radio Zone 93,8 MHz, je vous le rappelle, la révolution mexicaine, ses héros, ses événements. Donc, ce sont des enregistrements des années 20, effectivement. Car, faute extraordinaire, à cette époque, on en avait donc largement développé des enregistrements sur la vie, donc, et aussi la chanson à cette époque. Je vous en dirai davantage lorsqu'on aura le temps de traduire un petit peu la présentation que cet excellent coffret sur la révolution mexicaine. Voici la suite donc, on va vous laisser cette tranche de plaisir. Écoutez donc la suite de ces évocations des bandits de grand chemin et révolutionnaires de l'époque. Nous passerons dans notre émission au cycle sur Pancho Villa et puis sur celui des Corrido Historia y Muerte del General Francisco Villa. Vous aurez donc tout cela et puis encore la partie donc post-révolutionnaire. Voilà, nous avons tout cela à votre disposition, vous verrez sur Radio Zone, ce sera tout à fait étonnant. On l'a déjà diffusé voici quelques années. Aujourd'hui, c'est bien sûr extrêmement d'actualité. Il faut dire que l'Institut des cultures américaines et puis le Centre de recherche des études de Chicano et également la Bibliothèque des études de Chicano et le département espagnol et portugais de la UCLA, l'université donc centro-américaine, permet donc d'avoir ce genre de documents. Étonnant, surtout qu'aujourd'hui, eh bien, il faut le dire, l'actualité est plus brûlante qu'une véritable révolte, peut-être une révolution, vient d'éclater maintenant, en tout cas d'un niveau armé, dans le sud du Mexique et qui touche aussi plusieurs villes, puisqu'il semble qu'il y ait, en tout cas, un véritable mouvement armé qui s'y soit déclenché.

Coupe de Radio Zone 93,8 MHz. Après donc l'hommage aux brigands et aux révolutionnaires, voici tout de même, pour vous en donner quelques notes, et surtout, je ne dirais pas loin la bouche, pas l'oreille, cette fois-ci, le cycle de Pancho Villa que nous aborderons bien sûr la semaine prochaine sur notre antenne.

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Salut à toutes, salut à tous. Merci d'être présents pour cette émission spéciale concert de jazz. Ce soir, nous partons à nouveau au Village Vanguard de New York. Village Vanguard était et reste un des plus grands clubs de toute l'histoire du jazz au monde, et particulièrement aux États-Unis, et plus particulièrement à New York. Le fondateur de ce Village Vanguard était M. Max Gordon. Max Gordon qui nous a quittés en 1990 à l'âge de 90 ans. Il a tenu son Village Vanguard durant exactement 54 ans. Mais je ne vais pas rentrer dans les détails pour l'instant. Le mieux, c'est d'y écouter le Kenny Burrell Trio. Kenny Burrell à la guitare, Larry Gales à la contrebasse et Sherman Ferguson à la batterie. Mais je crois que le public est tout à fait prêt. Les gens sont très silencieux. Kenny Burrell

Ce soir, nous sommes au Village Vanguard de New York.